0: T'as des séries clef qui parlent avec nous. Quoi est-ce que nous sommes dans la zone, man? Ah, au contraire, mais Lorraine ou là?
1: Bonsoir.
0: Qui va bien que nous allons parler là? Réfugiés dans la zone, attendez. Attention.
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